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5: Une direction nouvelle. Éternel, tu entends les désirs des petits, tu leur redonnes du courage et tu prêtes l'oreille. Psaume 10, verset 17. Nous connaissons parfois des situations difficiles dans nos vies. Si nous réfléchissons bien, dans ces moments, nous constaterons probablement que nos ennuis sont la conséquence de certains choix antérieurs. Vous pouvez prendre un nouveau départ aujourd'hui. Je pense que si Dieu a limité nos journées à 24 heures, c'est parce qu'il savait que nous étions incapables d'en gérer davantage. Ses bontés se renouvellent chaque matin. Lamentations 3, versets 22-23. Vous pouvez repartir à zéro ce matin et vivre cette journée pour le Seigneur. Vous pouvez repartir à zéro ce matin et vivre cette journée pour le Seigneur. Prenez la décision de suivre la direction que Dieu vous montrera et de faire ce qu'il vous dira. Vous pouvez espérer des lendemains meilleurs si vous faites les bons choix aujourd'hui.
4: Si vous souhaitez avoir plus d'encouragement de Joyce Meyer, abonnez-vous gratuitement à la newsletter sur joycemeyer.fr.

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5: Hé, hey, toi, passe le mot.
6: Il chevauche le ciel pour venir à ton aide. Deutéronome 33, verset 26. Quelle que soit ta difficulté, Dieu interviendra. Alors, passe le mot.

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5: Une direction nouvelle. Éternel, tu entends les désirs des petits, tu leur redonnes du courage et tu prêtes l'oreille. Psaume 10, verset 17. Nous connaissons parfois des situations difficiles dans nos vies. Si nous réfléchissons bien, dans ces moments, nous constaterons probablement que nos ennuis sont la conséquence de certains choix antérieurs. Vous pouvez prendre un nouveau départ aujourd'hui. Je pense que si Dieu a limité nos journées à 24 heures, c'est parce qu'il savait que nous étions incapables d'en gérer davantage. Ses bontés se renouvellent chaque matin. Lamentations 3, verset 22-23. Vous pouvez repartir à zéro ce matin et vivre cette journée pour le Seigneur. Vous pouvez repartir à zéro ce matin et vivre cette journée pour le Seigneur. Prenez la décision de suivre la direction que Dieu vous montrera et de faire ce qu'il vous dira. Vous pouvez espérer des lendemains meilleurs si vous faites les bons choix aujourd'hui.
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5: Hé, toi, passe le mot. Il chevauche le ciel pour venir à ton aide. Deutéronome 33, verset 26. Quelle que soit ta difficulté, Dieu interviendra. Alors, passe le mot.

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0: Très belle matinée à l'écoute de Radio Gospel en ce jeudi matin. C'est Jeanne avec vous pour vous réveiller. Ça y est, c'est l'heure de sortir de sous les couettes. On va aller en direction de la table du petit-déj et ça, c'est une bonne nouvelle. Et puis en plus, l'autre bonne nouvelle, c'est qu'on va le faire en musique. Bah oui, avec de la musique 100% chrétienne, c'est le meilleur du gospel moderne et de bons rendez-vous encore qui vous attendent, notamment, je vous le rappelle, dans une petite demi-heure. Dans les studios, dans Radio Gospel, un nouvel artiste qui nous raconte l'histoire de sa chanson. C'est votre rubrique du nouveau dans l'air aux côtés de Nicolas, mais avant cela c'est la musique qui s'installe bien sûr, et puis aussi ce rendez-vous quotidien, ce rendez-vous matinal avec Joyce Meyer et sa rubrique vitaminée. Bon réveil.
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4: Une direction nouvelle. Éternel, tu entends les désirs des petits, tu leur redonnes du courage et tu prêtes l'oreille. Psaume 10 verset 17. Nous connaissons parfois des situations difficiles dans nos vies. Si nous réfléchissons bien, dans ces moments, nous constaterons probablement que nos ennuis sont la conséquence de certains choix antérieurs. Vous pouvez prendre un nouveau départ aujourd'hui. Je pense que si Dieu a limité nos journées à 24 heures, c'est parce qu'il savait que nous étions incapables d'en gérer davantage. Ses bontés se renouvellent chaque matin. Lamentations 3, versets 22-23. Vous pouvez repartir à zéro ce matin et vivre cette journée pour le Seigneur. Vous pouvez repartir à zéro ce matin et vivre cette journée pour le Seigneur. Prenez la décision de suivre la direction que Dieu vous montrera et de faire ce qu'il vous dira. Vous pouvez espérer des lendemains meilleurs si vous faites les bons choix aujourd'hui.
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Vous avez choisi Radio Gospel Matin et vous faites bien d'être là en ce tout début de matinée. Bon jeudi à tous, c'est Jeanne avec vous. Par ailleurs, si vous avez un petit peu de temps hein, avant de partir de la maison, de faire un petit tour sur nos réseaux sociaux, surtout ben, n'hésitez pas, la page Facebook de Radio Gospel ou encore notre compte Instagram. On vous partage des photos, des vidéos, des réflexions spirituelles et bien sûr, on attend aussi eh bien, vos réflexions à vous et vos commentaires aussi parce que eh bien, ce que vous avez à nous dire a de l'importance. Tout simplement, merci pour votre fidélité. La musique, elle continue. Bonne matinée, soirée de gospel.

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0: Le meilleur du gospel moderne, c'est tout simplement ça. Belle matinée à vous et dans quelques instants, votre rendez-vous quotidien avec un nouvel artiste. C'est aux côtés de Nicolas, ce rendez-vous qui s'intitule « Du nouveau dans l'air » avec bien sûr une nouvelle histoire, l'histoire d'une chanson. Parce que bah, ces artistes n'écrivent pas ces chansons par hasard et c'est ce qu'on découvre jour après jour pour ce rendez-vous que l'on aime. « Du nouveau dans l'air », c'est ce qui arrive très vite. Alors surtout, on ne touche à rien, ça arrive dans les 10 prochaines minutes sur Radio Gospel.
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Et désormais, place à ce rendez-vous quotidien et artistique. C'est du nouveau dans l'air, avec encore une fois l'histoire d'une chanson. Du nouveau dans l'air, chaque chant a son histoire avec Gauthier Kulula sur Radio Gospel.

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1: Merci Gauthier encore pour ce chant qui est plus qu'un chant, qui est une déclaration de foi. Et c'est ça que j'aime en fait avec la louange, c'est de pouvoir mettre des paroles dans la bouche des chrétiens. Et est-ce que c'était ton désir aussi avec ce chant ou c'était plus personnel?
2: Bah, c'est toujours au début personnel. Après, c'est un peu comme le prédicateur qui fait son message et qui le ressent pour lui dans un premier temps. Et puis après, il le partage aux autres. C'est exactement la même chose. Là, c'est je suis resté scotché sur le je suis que Dieu dit à Moïse. Je suis ton roi. Je me suis dit waouh. Au moment où je le lis, je suis, c'est d'actualité. Au moment où il le dit à Moïse, je suis, il est d'actualité. Et au moment où les enfants de mes enfants le liront, ce je suis, sera encore d'actualité. Et c'est un peu ça qui m'a percuté dans ce message. Si tu veux, dans ce chant, ma partie préférée, c'est « Car tu es, je suis ».
1: C'est vrai, c'est très fort. C'est un passage très fort que j'aime beaucoup également. Et donc, tu l'as composé à la guitare, tu l'as composé au piano, ce chant, ça s'est passé comment?
2: À la guitare aussi, ouais.
1: Ok, et donc là c'est pareil, tu avais déjà les paroles écrites dans un carnet? C'est où
2: Là en fait on va dire que c'est venu de façon plus spontanée. On va dire que celui-là m'a pris peu de temps, 15-20 minutes.
1: Ah oui, ouais. Ah, c'est très rapide pour une composition. Ouais. Et en 15 minutes tu avais le chant tel qu'il est là?
2: J'avais le chant tel que j'ai là.
1: Ah, c'était flash éclair.
2: Ouais. En fait j'avais exactement les paroles, j'ai changé la mélodie. On a eu la répétition et je crois que j'ai dû envoyer encore un mémo le soir même pour dire demain on chantera comme ça.
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0: Dans Radio Gospel, bienvenue si vous me rejoignez en cet instant. Alors non seulement vous, vous êtes bien, vous qui m'écoutez là maintenant, hein, mais vous aussi qui nous avez laissé un message sur notre répondeur, tel que ce jeune homme qui nous a laissé un message l'autre soir sur notre répondeur Radio Gospel. Il écoutait la musique de Radio Gospel, il est tombé un peu par hasard sur cette radio et on va l'écouter tout de suite.
1: Alors bonsoir, un message d'espoir, je ne trouve pas les mots mais... Ça me fait du bien, ça me fait du bien d'entendre. Je viens d'écouter un dernier morceau de Hillsong France, une chose nouvelle. Ça me parle et je souhaiterais simplement dire merci. Dieu est grand, Dieu est infiniment bon, merci. Merci, merci, merci, merci, merci, gloire à Dieu. Et continuez, continuez.
0: Et oui, Dieu est grand, Dieu est infiniment bon. Et on peut dire merci Seigneur. Et merci aussi à vous qui nous avez laissé ce message sur notre répondeur. Et si par ailleurs, eh bien, vous aimeriez faire comme lui, surtout n'hésitez pas. C'est sur notre répondeur au 0756 88 22 00. Le 0756 88 22 00. Ces messages sont vraiment tellement encourageants. Vous aussi, vous pouvez le faire. Et moi, je me ferai eh bien, un énorme plaisir, bien sûr, de partager votre message dans cette émission. Pour la suite, on va continuer en musique. Très bonne écoute.
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3: Dieu est capable de rebâtir sur tes ruines. Comprenez ceci, ce n'est pas parce que tu es dans une mauvaise saison que tu as une mauvaise vie. La réalité, tous, et David, l'homme selon le cœur de Dieu, vivait une mauvaise saison. Et on vit tous parfois dans notre vie des mauvaises saisons. Mais mauvaise saison n'est pas l'équivalent d'une mauvaise vie. Une mauvaise journée n'est pas l'équivalent d'une mauvaise vie. Et nous, des moments, la saison est tellement dévastatrice, elle nous anéantit tellement, elle nous brise tellement. On a l'impression qu'on ne sortira jamais de cela. Même si c'est brisé, même si tout semble cloué à la croix, même si tu penses qu'il n'y a plus d'espoir, Dieu a cette capacité de restaurer, de relever et de ressusciter littéralement ce qui semble mort.
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En tous les cas, merci pour votre écoute et un petit coucou aussi hein, à ceux qui nous écoutent via notre site internet radiogospel.fr. À écouter aussi maintenant sur Radio Gospel, eh bien, c'est la musique, celle qui vous fait du bien, la musique 100% chrétienne. Bonne écoute.

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3: Hé, hey, toi, passe le mot. Il chevauche le ciel pour venir à ton aide. Deutéronome 33, verset 26. Quelle que soit ta difficulté, Dieu interviendra. Alors, passe le mot.

Merci d'avoir choisi Radio Gospel en ce jeudi matin. C'est Jeanne avec vous. Et dans cette émission, arrive aussi très vite maintenant votre rendez-vous quotidien. C'est d'une pensée à l'autre, hein, petite réflexion spirituelle sur divers sujets de société et peut-être aussi sur diverses pensées, surtout que l'on peut avoir concernant la société dans laquelle nous vivons. Des pensées qui ne sont pas forcément les meilleures et justement comment les maîtriser. On en parle dans quelques minutes sur Radio Gospel et c'est juste après la musique. Bonne écoute!

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1: Autant que tu peux, reste simple. Elisabeth Dugas. Je vous l'affirme, c'est la vérité. Si vous ne changez pas pour devenir comme des enfants, vous n'entrerez pas dans le royaume des cieux. Matthieu, chapitre 18, verset 3. Cette réponse de Jésus fait suite à la question de ses disciples. Qui est le plus important dans le royaume des cieux? Pour bien appuyer sa déclaration, Jésus l'illustre en appelant un enfant devant eux. Dans ce passage, on constate que les disciples étaient encore et toujours dans une compétition digne de ce que nous appelons l'esprit du monde. En d'autres termes, ils étaient égoïstes et très centrés sur eux-mêmes. Cette attitude est très présente aujourd'hui dans notre société individualiste, particulièrement axée sur le bien-être et le bonheur, et quelquefois au détriment des autres. Alors, que devons-nous faire pour retrouver et cultiver cet esprit d'enfance? En premier lieu, soyons simples. Dans ses premières années de vie, un enfant ne joue pas un rôle. Il dit et fait les choses avec simplicité. Bien sûr, par moments, cela déborde un peu dans tous les sens. Et cela nous fait bien rire ou nous énerve, selon les cas. Dieu nous connaît mieux que nous-mêmes. Il lit en nous comme dans un livre ouvert. Alors restons ou redevenons simples comme des enfants. C'est ce que Jésus nous demande avec insistance. Et ne vous y trompez pas. La simplicité n'est pas un synonyme de pauvreté intellectuelle. La simplicité est la sophistication suprême, dit Léonard de Vinci. Avez-vous du mal à vous accepter tel que vous êtes? Prenez le temps d'écouter Dieu vous encourager à ce sujet. Prenez un temps de pause avec Dieu, avec la pensée du jour, sur topchrétien.com. 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

0: meilleur du gospel moderne, un point c'est tout, c'est ça que vous écoutez sur cette radio. Bienvenue si vous me rejoignez en cet instant, Jeanne à vos côtés et dans un instant aussi votre rendez-vous quotidien, c'est My Story, un rendez-vous témoignage, rendez-vous qui nous montre quand même combien Dieu nous aime, combien Dieu intervient parfois dans nos vies quand on est tellement loin de lui, quand on n'espère plus en rien. Lui, il espère toujours en nous, lui il nous aime, il nous aimera jamais plus d'ailleurs que ce qu'il nous aime aujourd'hui, parce que son amour est immuable, son amour est inconditionnel. Et on va découvrir donc encore une fois une nouvelle histoire, un nouveau témoignage, un nouveau miracle de Dieu dans la vie d'une personne. Votre rubrique My Story, c'est dans les 10 prochaines minutes. Alors surtout, on ne touche à rien. En attendant, bonne écoute.
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1: 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Et place à présent à votre rendez-vous quotidien, c'est My Story, rendez-vous témoignage que l'on attend avec beaucoup d'impatience chaque matin. Ce rendez-vous que vous retrouvez, je vous le rappelle, dans son intégralité, comme chaque soir à 20h. Très bonne écoute. My Story, ma vie, mon histoire, c'est sur Radio Gospel.
2: Bonjour, je m'appelle Axel et je vais te raconter mon histoire. Je suis né en Côte d'Ivoire, dans une famille chrétienne très pratiquante. Et ma mère, ainsi que ses sœurs, ainsi que mon grand-père, avaient une vie religieuse très pieuse. À l'âge de 6 ans, je suis venu ici en France avec ma mère. Et lorsque nous sommes arrivés en France, ma mère a continué à pratiquer sa foi. Elle allait à l'église tous les dimanches et avec ma sœur, nous étions obligés de la suivre à l'église. Il est arrivé qu'à l'âge de l'adolescence, ma morphologie avait changé, donc ma mère ne pouvait me frapper comme auparavant. Alors je lui ai dit, yeux dans les yeux, je n'irai plus à l'église. Et à ce moment-là, j'ai profité de la vie. Les soirées, le sexe, l'alcool, la drogue. J'avais une addiction au sexe et à la pornographie. J'avais aussi fait des cambriolages. Et à ce moment-là, pour moi, c'était ça la vie. Ce qui s'est passé un jour alors que je revenais de soirée, le matin lorsque je me suis levé, il y a un de mes amis avait posté un statut. Et dans le statut, il disait « Jésus-Christ est Seigneur ». Donc je suis allé lui parler en lui posant la question « Mais pourquoi est-ce que tu t'exprimes ainsi ?» Et à ce moment-là, il a commencé à me dire ce que Jésus avait fait pour lui. Et quand il a commencé à me parler de l'amour de Dieu, dans mon cœur, quelque chose s'est passé. Alors il m'a invité une première fois à l'église, il m'a invité une deuxième fois. Et la deuxième fois, j'ai senti dans mon cœur, il y avait comme une force en moi qui me poussait à me rendre à ce lieu de culte. Et lorsque je me suis rendu à l'église, j'ai été frappé par une chose précise. Quand je suis arrivé, il y avait beaucoup de jeunes. Et je vois des jeunes qui sont en train de louer le Seigneur, qui sont heureux, qui sont dans la joie. Et je me suis dit, mais où est-ce que je suis en fait? Lorsque le pasteur est arrivé, il a prêché un message qui était Jésus-Christ. Et pendant qu'il prêchait le message, j'étais comme scotché. Et à un moment, j'ai senti la puissance de Dieu venir sur moi. Et j'ai commencé à pleurer de manière incontrôlée. Et j'ai senti que ce Jésus-Christ dont le pasteur parlait m'aimait réellement. Et j'ai fait une prière à Dieu. J'ai dit à Dieu, Seigneur, tu connais ma vie. Mais je veux t'appartenir. Mais comment faire? Et la semaine qui a suivi, Dieu m'a délivré de manière surnaturelle de l'alcool et de la drogue. Aujourd'hui, je suis un homme marié. Nous avons un petit garçon de 2 ans et je suis également pasteur. Dieu t'aime. Alors approche-toi de lui, s'il te plaît, parce que ta vie peut changer avec Jésus.
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Et on est tout simplement bien ensemble. Et si, ben, justement, peut-être que vous avez un petit peu de mal hein, depuis ce matin, ça aussi, tiens, ça peut arriver. On n'a pas forcément toujours le smile, hein, comme on dit. On se réveille pas forcément toujours avec le sourire et les pensées positives. Mais moi, j'avais envie, eh bien, peut-être de changer un peu le cours de vos pensées en vous rappelant les promesses de Dieu pour votre vie. Une promesse qui, par ailleurs, est juste merveilleuse. C'est une promesse de Dieu pour vous qui m'écoutez là maintenant, de l'autre côté de la radio. Une promesse qui se situe dans le psaume 84. Au verset 6 qui nous dit « Heureux ceux qui trouvent leur force en toi, donc en Dieu, ils ont dans leur cœur des chemins tout tracés. » Eh bien oui, sachez que sur votre vie, il y a un mandat particulier, que Dieu vous a donné des dons et des talents pour quelque chose de bien précis. Il y a des projets de paix, de bonheur, un avenir et de l'espérance pour vous qui m'écoutez actuellement. Je le crois, je le proclame sur votre vie. Serrez cette promesse sur votre cœur et attendez-vous à quelque chose de bon aujourd'hui. Le miracle est peut-être pour aujourd'hui. Et sur Radio Gospel, bien sûr, ça se fait en musique.

C'est ça, Radio Gospel, le meilleur du gospel moderne, tout simplement de la musique 100% chrétienne. Merci pour votre fidélité, de plus en plus nombreux à l'écoute de Radio Gospel. Vous êtes nombreux d'ailleurs à nous écouter un petit peu partout, alors que ce soit en France, hein, mais même au-delà de nos frontières, hein, bah oui, j'ai envie de dire, puisque vous nous écoutez depuis l'île de la Réunion, depuis la Turquie, le Canada, les États-Unis, l'Afrique, la Belgique et j'en passe. Merci pour votre écoute, merci aussi pour tous ces messages que vous nous écrivez. C'est tellement encourageant, et de savoir que finalement on est connecté un petit peu partout dans le monde en même temps, et qu'on est là pour partager la bonne nouvelle de l'évangile, la musique qui nous fait du bien, qui nous exhorte, et puis ces bons rendez-vous qui nous rappellent les bontés et l'amour de Dieu pour nous, pour vous les amis. Alors pour la suite de cette émission, c'est bien sûr toujours et encore le meilleur du gospel moderne, Joyce Meyer, qui arrive à 9h pour la rubrique vitaminée de Joyce Meyer. Et moi, c'est promis, je vous retrouve dès demain avec grand plaisir. Je vous réveille de 7h à 9h. C'est Jeanne à vos côtés. Je vous embrasse bien, bien fort.

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4: Bonjour à toutes et à tous, vous êtes sur Radio Gospel, il est 9h, nous sommes aujourd'hui jeudi et c'est Sabrina qui vous accompagne et qui vous booste en cette matinée jusqu'à 10h. En tout cas, une petite parole pour vous ce matin, un petit encouragement. Peu importe l'ambiance ou les défis de votre journée, rappelez-vous que la grâce de Dieu se renouvelle chaque matin pour vous. Allez, à retenir tout au long de cette journée et à méditer. Dans cette émission, Jeanne va passer nous donner une bonne dose d'inspiration au travers de sa rubrique d'une pensée à l'autre. Le tout enveloppé par le meilleur du gospel moderne et de la musique 100% chrétienne. Mais on ouvre le bal immédiatement avec notre premier rendez-vous, la méditation de Joyce Meyer. Très bonne écoute sur Radio Gospel.
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6: Une direction nouvelle. Éternel, tu entends les désirs des petits, tu leur redonnes du courage et tu prêtes l'oreille. Psaume 10, verset 17. Nous connaissons parfois des situations difficiles dans nos vies. Si nous réfléchissons bien, dans ces moments, nous constaterons probablement que nos ennuis sont la conséquence de certains choix antérieurs. Vous pouvez prendre un nouveau départ aujourd'hui. Je pense que si Dieu a limité nos journées à 24 heures, c'est parce qu'il savait que nous étions incapables d'en gérer davantage. Ses bontés se renouvellent chaque matin. Lamentations 3, versets 22-23. Vous pouvez repartir à zéro ce matin et vivre cette journée pour le Seigneur. Vous pouvez repartir à zéro ce matin et vivre cette journée pour le Seigneur. Prenez la décision de suivre la direction que Dieu vous montrera et de faire ce qu'il vous dira. Vous pouvez espérer des lendemains meilleurs si vous faites les bons choix aujourd'hui.
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La matinée s'annonce passionnante sur Radio Gospel. En tout cas, Jeanne se prépare pour vous retrouver au travers de sa rubrique d'une pensée à l'autre d'ici quelques minutes. Un temps fort pour ancrer notre vie spirituelle sur des bases solides. Et oui, la parole de Dieu. Mais juste avant de l'entendre, place à la musique qui fait du bien. On retrouve tout de suite vos artistes et vos groupes préférés. Très bonne écoute sur Radio Gospel.

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0: De retour, vous êtes sur Radio Gospel. J'espère que vous vous sentez détendu et prêt à continuer cette matinée ensemble. Allez, petit conseil pour vous en cette matinée. Sachez que si vous voulez changer de trajectoire, changez d'abord vos habitudes, votre manière de penser. Et oui, il suffit tout simplement de les aligner sur la parole de Dieu. Et pour passer de la théorie à la pratique, eh bien on accueille maintenant Jeanne au travers de sa chronique « D'une pensée à l'autre ». Très bonne écoute sur Radio Gospel.
1: D'une pensée à l'autre. L'angoisse. C'est angoissant, n'est-ce pas? Oui, ce truc qui nous oppresse, qui nous diminue, nous freine, nous détache de nous-mêmes. Oui, dans l'angoisse, nos aptitudes s'évaporent, nos connaissances s'évanouissent au même rythme que nos pulsations cardiaques. N'est-ce pas un leurre que de se soumettre à la peur, le souffle coupé, on respire l'oppression? Le genou à terre crie à la main tendue. Qui saura faire cette prière? Père, c'est toi qui fais grandir ma foi, c'est toi qui nous donne la paix, celle qui surpasse toute intelligence, cette paix qui ne doute pas, celle qui se trouve dans le calme et la confiance en toi. C'est en elle que nous puisons notre force, alors osez croire qu'elle vous appartient et que la seule façon de la perdre, c'est finalement de la céder.

De retour, vous êtes sur Radio Gospel. Quelle énergie ce matin sur Radio Gospel Matinée. 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Allez, on continue avec le meilleur du gospel moderne, de la musique 100% chrétienne. On va retrouver vos artistes et les groupes que vous aimez. Et oui, c'est ça Radio Gospel. Très bonne écoute.

0: Dieu.
1: De retour, vous êtes sur Radio Gospel. Et sachez que Radio Gospel, eh bien, c'est votre espace de liberté. C'est votre voix qui l'a fait vivre. Une prière exaucée, un clin d'œil de Dieu dans la semaine ou juste une pensée positive à nous partager. Eh bien, saisissez tout de suite votre téléphone et appelez tout de suite notre répondeur au 0756 88 22 00. Je répète, 0756 88 22 00. On aime vous écouter, alors lâchez-vous. Allez, on continue. Place à la louange avec de magnifiques titres. Très bonne écoute sur Radio Gospel.

De retour, vous êtes sur Radio Gospel. Et voilà, notre heure ensemble touche à sa fin. C'est fou comme les minutes s'envolent en votre compagnie. Heureusement, le flux de bénédictions ne s'arrête jamais sur Radio Gospel. Pour rythmer vos journées et rester fortifiés à chaque instant, eh bien, gardez bien en tête nos trois rendez-vous phares. De 7h à 9h, retrouvez Jeanne sur Radio Gospel matin. Elle vous donne le sourire et fait le plein de rire et de joie dès le réveil pour attaquer la journée de la meilleure des manières. Et moi, je vous retrouve, Sabrina, de 9h à 10h sur Radio Gospel matinée. Je vous accompagne pour injecter un maximum de peps et de dynamisme dans vos activités matinales. Et de 18h à 19h, place à Loïc sur Radio Gospel soirée. L'émission parfaite pour déconnecter en douceur, relâcher la pression et trouver la paix après votre journée de travail. Allez, on clôt cette matinée avec le meilleur du gospel et de la musique 100% chrétienne. Moi, je vais vous souhaiter une très très bonne journée, une très bonne écoute sur Radio Gospel et je vous dis à demain.

0: Amen. 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
4: Hé, toi, passe le mot. Il chevauche le ciel pour venir à ton aide. Deutéronome 33, verset 26. Quelle que soit ta difficulté, Dieu interviendra. Alors, passe le mot.

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0: de ton nom. Merci Gauthier encore pour ce chant qui est plus qu'un chant, qui est une déclaration de foi. Mmh. Et c'est ça que j'aime en fait avec la louange, c'est de pouvoir mettre des paroles dans la bouche des chrétiens. Mmh. Et est-ce que c'était ton désir aussi avec ce chant ou c'était plus personnel?
1: Bah, c'est toujours au début personnel. Après, c'est un peu comme le prédicateur qui fait son message et qui le ressent pour lui dans un premier temps. Et puis après, il le partage aux autres. C'est exactement la même chose. Là, c'est je suis resté scotché sur le je suis que Dieu dit à Moïse. Je suis ton roi. Je me suis dit waouh. Au moment où je le lis, je suis, c'est d'actualité. Au moment où il le dit à Moïse, je suis, il est d'actualité. Et au moment où les enfants de mes enfants le liront, ce je suis, sera encore d'actualité. Et c'est un peu ça qui m'a percuté dans ce message. Si tu veux, dans ce chant, ma partie préférée, c'est « Car tu es, je suis ».
0: C'est vrai, c'est très fort. C'est un passage très fort que j'aime beaucoup également. Et donc, tu l'as composé à la guitare, tu l'as composé au piano, ce chant, ça s'est passé comment?
1: À la guitare aussi, ouais.
0: Ok, et donc là c'est pareil, tu avais déjà les paroles écrites dans un carnet? C'est
1: Là en fait on va dire que c'est venu de façon plus spontanée. On va dire que celui-là m'a pris peu de temps, 15-20 minutes.
0: Ah oui, ouais. Ah, c'est très rapide pour une composition. Ouais. Et en 15 minutes tu avais le chant tel qu'il est là?
1: J'avais le chant tel que j'ai là.
0: Ah, c'était flash éclair.
1: Ouais. En fait j'avais exactement les paroles, j'ai changé la mélodie. On a eu la répétition et je crois que j'ai dû envoyer encore un mémo le soir même pour dire demain on chantera comme ça.
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6: Une direction nouvelle. Éternel, tu entends les désirs des petits, tu leur redonnes du courage et tu prêtes l'oreille. Psaume 10, verset 17. Nous connaissons parfois des situations difficiles dans nos vies. Si nous réfléchissons bien, dans ces moments, nous constaterons probablement que nos ennuis sont la conséquence de certains choix antérieurs. Vous pouvez prendre un nouveau départ aujourd'hui. Je pense que si Dieu a limité nos journées à 24 heures, c'est parce qu'il savait que nous étions incapables d'en gérer davantage. Ses bontés se renouvellent chaque matin. Lamentations 3, versets 22-23. Vous pouvez repartir à zéro ce matin et vivre cette journée pour le Seigneur. Vous pouvez repartir à zéro ce matin et vivre cette journée pour le Seigneur. Prenez la décision de suivre la direction que Dieu vous montrera et de faire ce qu'il vous dira. Vous pouvez espérer des lendemains meilleurs si vous faites les bons choix aujourd'hui.
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Autant que tu peux, reste simple. Elisabeth Dugas. Je vous l'affirme, c'est la vérité. Si vous ne changez pas pour devenir comme des enfants, vous n'entrerez pas dans le royaume des cieux. Matthieu, chapitre 18, verset 3. Cette réponse de Jésus fait suite à la question de ses disciples. Qui est le plus important dans le royaume des cieux? Pour bien appuyer sa déclaration, Jésus l'illustre en appelant un enfant devant eux. Dans ce passage, on constate que les disciples étaient encore et toujours dans une compétition digne de ce que nous appelons l'esprit du monde. En d'autres termes, ils étaient égoïstes et très centrés sur eux-mêmes. Cette attitude est très présente aujourd'hui dans notre société individualiste, particulièrement axée sur le bien-être et le bonheur, et quelquefois au détriment des autres. Alors, que devons-nous faire pour retrouver et cultiver cet esprit d'enfance? En premier lieu, soyons simples. Dans ses premières années de vie, un enfant ne joue pas un rôle. Il dit et fait les choses avec simplicité. Bien sûr, par moments, cela déborde un peu dans tous les sens. Et cela nous fait bien rire ou nous énerve, selon les cas. Dieu nous connaît mieux que nous-mêmes. Il lit en nous comme dans un livre ouvert. Alors restons ou redevenons simples comme des enfants. C'est ce que Jésus nous demande avec insistance. Et ne vous y trompez pas. La simplicité n'est pas un synonyme de pauvreté intellectuelle. La simplicité est la sophistication suprême, dit Léonard de Vinci. Avez-vous du mal à vous accepter tel que vous êtes? Prenez le temps d'écouter Dieu vous encourager à ce sujet. Prenez un temps de pause avec Dieu, avec la pensée du jour, sur topchrétien.com.

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0: Il y a pour toi des projets de bonheur, un avenir et de l'espérance. Dieu te le rappelle aujourd'hui.
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2: Bonjour, je m'appelle Axel et je vais te raconter mon histoire. Je suis né en Côte d'Ivoire, dans une famille chrétienne très pratiquante. Et ma mère, ainsi que ses sœurs, ainsi que mon grand-père, avaient une vie religieuse très pieuse. À l'âge de 6 ans, je suis venu ici en France avec ma mère. Et lorsque nous sommes arrivés en France, ma mère a continué à pratiquer sa foi. Elle allait à l'église tous les dimanches et avec ma sœur, nous étions obligés de la suivre à l'église. Il est arrivé qu'à l'âge de l'adolescence, ma morphologie avait changé, donc ma mère ne pouvait me frapper comme auparavant. Alors je lui ai dit, yeux dans les yeux, je n'irai plus à l'église. Et à ce moment-là, j'ai profité de la vie, les soirées, le sexe, l'alcool, la drogue. J'avais une addiction au sexe et à la pornographie. J'avais aussi fait des cambriolages. Et à ce moment-là, pour moi, c'était ça la vie. Ce qui s'est passé un jour alors que je revenais de soirée, le matin lorsque je me suis levé, il y a un de mes amis avait posté un statut. Et dans le statut, il disait « Jésus-Christ est Seigneur ». Donc je suis allé lui parler en lui posant la question « Mais pourquoi est-ce que tu t'exprimes ainsi ?» Et à ce moment-là, il a commencé à me dire ce que Jésus avait fait pour lui. Et quand il a commencé à me parler de l'amour de Dieu, dans mon cœur, quelque chose s'est passé. Alors il m'a invité une première fois à l'église. Il m'a invité une deuxième fois. Et la deuxième fois, j'ai senti dans mon cœur, il y avait comme une force en moi qui me poussait à me rendre à ce lieu de culte. Et lorsque je me suis rendu à l'église, j'ai été frappé par une chose précise. Quand je suis arrivé, il y avait beaucoup de jeunes. Et je vois des jeunes qui sont en train de louer le Seigneur, qui sont heureux, qui sont dans la joie. Et je me suis dit, mais où est-ce que je suis en fait? Lorsque le pasteur est arrivé, il a prêché un message qui était Jésus-Christ. Et pendant qu'il prêchait le message, j'étais comme scotché. Et à un moment, j'ai senti la puissance de Dieu venir sur moi. Et j'ai commencé à pleurer de manière incontrôlée. Et j'ai senti que ce Jésus-Christ dont le pasteur parlait m'aimait réellement. Et j'ai fait une prière à Dieu. J'ai dit à Dieu, Seigneur, tu connais ma vie. Mais je veux t'appartenir. Mais comment faire? Et la semaine qui a suivi, Dieu m'a délivré de manière surnaturelle de l'alcool et de la drogue. Aujourd'hui, je suis un homme marié. Nous avons un petit garçon de 2 ans et je suis également pasteur. Dieu t'aime. Alors approche-toi de lui s'il te plaît, parce que ta vie peut changer avec Jésus.
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4: Hé, hey, toi, passe le mot. Il chevauche le ciel pour venir à ton aide. Deutéronome 33, verset 26. Quelle que soit ta difficulté, Dieu interviendra. Alors, passe le mot.

0: Alléluia.
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1: Bonjour, je m'appelle Axel et je vais te raconter mon histoire. Je suis né en Côte d'Ivoire, dans une famille chrétienne très pratiquante. Et ma mère, ainsi que ses sœurs, ainsi que mon grand-père, avaient une vie religieuse très pieuse. À l'âge de 6 ans, je suis venu ici en France avec ma mère. Et lorsque nous sommes arrivés en France, ma mère a continué à pratiquer sa foi. Elle allait à l'église tous les dimanches et avec ma sœur, nous étions obligés de la suivre à l'église. Il est arrivé qu'à l'âge de l'adolescence, ma morphologie avait changé, donc ma mère ne pouvait me frapper comme auparavant. Alors je lui ai dit, yeux dans les yeux, je n'irai plus à l'église. Et à ce moment-là, j'ai profité de la vie, les soirées, le sexe, l'alcool, la drogue. J'avais une addiction au sexe et à la pornographie. J'avais aussi fait des cambriolages. Et à ce moment-là, pour moi, c'était ça la vie. Ce qui s'est passé un jour alors que je revenais de soirée, le matin lorsque je me suis levé, il y a un de mes amis avait posté un statut. Et dans le statut, il disait « Jésus-Christ est Seigneur ». Donc je suis allé lui parler en lui posant la question « Mais pourquoi est-ce que tu t'exprimes ainsi ?» Et à ce moment-là, il a commencé à me dire ce que Jésus avait fait pour lui. Et quand il a commencé à me parler de l'amour de Dieu, dans mon cœur, quelque chose s'est passé. Alors il m'a invité une première fois à l'église, il m'a invité une deuxième fois. Et la deuxième fois, j'ai senti dans mon cœur, il y avait comme une force en moi qui me poussait à me rendre à ce lieu de culte. Et lorsque je me suis rendu à l'église, j'ai été frappé par une chose précise. Quand je suis arrivé, il y avait beaucoup de jeunes. Et je vois des jeunes qui sont en train de louer le Seigneur, qui sont heureux, qui sont dans la joie. Et je me suis dit, mais où est-ce que je suis en fait? Lorsque le pasteur est arrivé, il a prêché un message qui était Jésus-Christ. Et pendant qu'il prêchait le message, j'étais comme scotché. Et à un moment, j'ai senti la puissance de Dieu venir sur moi. Et j'ai commencé à pleurer de manière incontrôlée. Et j'ai senti que ce Jésus-Christ dont le pasteur parlait m'aimait réellement. Et j'ai fait une prière à Dieu. J'ai dit à Dieu, Seigneur, tu connais ma vie. Mais je veux t'appartenir. Mais comment faire? Et la semaine qui a suivi, Dieu m'a délivré de manière surnaturelle de l'alcool et de la drogue. Aujourd'hui, je suis un homme marié. Nous avons un petit garçon de 2 ans et je suis également pasteur. Dieu t'aime. Alors approche-toi de lui, s'il te plaît, parce que ta vie peut changer avec Jésus.
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2: Une direction nouvelle. Éternel, tu entends les désirs des petits, tu leur redonnes du courage et tu prêtes l'oreille. Psaume 10, verset 17. Nous connaissons parfois des situations difficiles dans nos vies. Si nous réfléchissons bien, dans ces moments, nous constaterons probablement que nos ennuis sont la conséquence de certains choix antérieurs. Vous pouvez prendre un nouveau départ aujourd'hui. Je pense que si Dieu a limité nos journées à 24 heures, c'est parce qu'il savait que nous étions incapables d'en gérer davantage. Ses bontés se renouvellent chaque matin. Lamentations 3, versets 22-23. Vous pouvez repartir à zéro ce matin et vivre cette journée pour le Seigneur. Vous pouvez repartir à zéro ce matin et vivre cette journée pour le Seigneur. Prenez la décision de suivre la direction que Dieu vous montrera et de faire ce qu'il vous dira. Vous pouvez espérer des lendemains meilleurs si vous faites les bons choix aujourd'hui.
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0: Merci Gauthier encore pour ce chant qui est plus qu'un chant, qui est une déclaration de foi. Mmh. Et c'est ça que j'aime en fait avec la louange, c'est de pouvoir mettre des paroles dans la bouche des chrétiens. Mmh. Et est-ce que c'était ton désir aussi avec ce chant ou c'était plus personnel?
1: Bah, c'est toujours au début personnel. Après, c'est un peu comme le prédicateur qui fait son message et qui le ressent pour lui dans un premier temps. Et puis après, il le partage aux autres. C'est exactement la même chose. Là, c'est je suis resté scotché sur le « je suis » que Dieu dit à Moïse. « Je suis ton voix ». Je me suis dit « waouh ». Au moment où je le lis, « je suis », c'est d'actualité. Au moment où il le dit à Moïse, « je suis », il est d'actualité. Et au moment où les enfants de mes enfants le liront, ce « je suis » pardon, sera encore d'actualité. Et c'est un peu ça qui m'a percuté dans ce message. Si tu veux, dans ce chant, ma partie préférée, c'est « car tu es, je suis ».
0: C'est vrai, c'est très fort. C'est un passage très fort que j'aime beaucoup également. Mm. Et donc, tu l'as composé à la guitare, tu l'as composé au piano, ce chant, ça s'est passé comment ?
1: À la guitare aussi, ouais.
0: Ok, et donc là, c'est pareil, tu avais déjà les paroles écrites dans un carnet ?
1: Là, en fait, on va dire que c'est venu de façon plus spontanée. On va dire que celui-là m'a pris peu de temps, 15-20 minutes.
0: Ah oui, ouais. Ah, c'est très rapide pour une composition. Ouais. Et en 15 minutes, tu avais le chant tel qu'il est là ?
1: J'avais le chant tel que j'ai là.
0: Ah, c'était flash éclair.
1: Ouais. En fait, j'avais exactement les paroles, j'ai changé la mélodie... on a eu la répétition et je crois que j'ai dû envoyer encore un mémo le soir même pour dire demain on chantera comme ça.
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0: La vérité, c'est la liberté.
1: Dieu est capable de rebâtir sur tes ruines. Comprenez ceci, ce n'est pas parce que tu es dans une mauvaise saison que tu as une mauvaise vie. La réalité, tous, et David, l'homme selon le cœur de Dieu, vivait une mauvaise saison. Et on vit tous parfois dans notre vie des mauvaises saisons. Mais mauvaise saison n'est pas l'équivalent d'une mauvaise vie. Une mauvaise journée n'est pas l'équivalent d'une mauvaise vie. Et nous, des moments, la saison est tellement dévastatrice, elle nous anéantit tellement, elle nous brise tellement. On a l'impression qu'on ne sortira jamais de cela. Même si c'est brisé, même si tout semble cloué à la croix, même si tu penses qu'il n'y a plus d'espoir, Dieu a cette capacité de restaurer, de relever et de ressusciter littéralement ce qui semble mort.
0: La vérité

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4: Hé, hey, toi, passe le mot.
5: Il chevauche le ciel pour venir à ton aide. Deutéronome 33, verset 26. Quelle que soit ta difficulté, Dieu interviendra. Alors, passe le mot.

Autant que tu peux, reste simple. Elisabeth Dugas. Je vous l'affirme, c'est la vérité. Si vous ne changez pas pour devenir comme des enfants, vous n'entrerez pas dans le royaume des cieux. Matthieu, chapitre 18, verset 3. Cette réponse de Jésus fait suite à la question de ses disciples. Qui est le plus important dans le royaume des cieux ?

En appuyant sa déclaration, Jésus l'illustre en appelant un enfant devant eux. Dans ce passage, on constate que les disciples étaient encore et toujours dans une compétition digne de ce que nous appelons l'esprit du monde. En d'autres termes, ils étaient égoïstes et très centrés sur eux-mêmes. Cette attitude est très présente aujourd'hui dans notre société individualiste, particulièrement axée sur le bien-être et le bonheur, et quelquefois au détriment des autres. Alors, que devons-nous faire pour retrouver et cultiver cet esprit d'enfance? En premier lieu, soyons simples. Dans ses premières années de vie, un enfant ne joue pas un rôle. Il dit et fait les choses avec simplicité. Bien sûr, par moments, cela déborde un peu dans tous les sens. Et cela nous fait bien rire ou nous énerve, selon les cas. Dieu nous connaît mieux que nous-mêmes. Il lit en nous comme dans un livre ouvert. Alors restons ou redevenons simples comme des enfants. C'est ce que Jésus nous demande avec insistance. Et ne vous y trompez pas. La simplicité n'est pas un synonyme de pauvreté intellectuelle. La simplicité est la sophistication suprême, dit Léonard de Vinci. Avez-vous du mal à vous accepter tel que vous êtes? Prenez le temps d'écouter Dieu vous encourager à ce sujet. Prenez un temps de pause avec Dieu, avec la pensée du jour, sur topchrétien.com.

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0: Celui qui se confie en l'Éternel demeure dans le repos.
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2: Bonjour, je m'appelle Axel et je vais te raconter mon histoire. Je suis né en Côte d'Ivoire, dans une famille chrétienne très pratiquante. Et ma mère, ainsi que ses sœurs, ainsi que mon grand-père, avaient une vie religieuse très pieuse. À l'âge de 6 ans, je suis venu ici en France avec ma mère. Et lorsque nous sommes arrivés en France, ma mère a continué à pratiquer sa foi. Elle allait à l'église tous les dimanches et avec ma sœur, nous étions obligés de la suivre à l'église. Il est arrivé qu'à l'âge de l'adolescence, ma morphologie avait changé, donc ma mère ne pouvait me frapper comme auparavant. Alors je lui ai dit, yeux dans les yeux, je n'irai plus à l'église. Et à ce moment-là, j'ai profité de la vie, les soirées, le sexe, l'alcool, la drogue. J'avais une addiction au sexe et à la pornographie. J'avais aussi fait des cambriolages. Et à ce moment-là, pour moi, c'était ça la vie. Ce qui s'est passé un jour alors que je revenais de soirée, le matin lorsque je me suis levé, il y a un de mes amis avait posté un statut. Et dans le statut, il disait « Jésus-Christ est Seigneur ». Donc je suis allé lui parler en lui posant la question « Mais pourquoi est-ce que tu t'exprimes ainsi ?» Et à ce moment-là, il a commencé à me dire ce que Jésus avait fait pour lui. Et quand il a commencé à me parler de l'amour de Dieu, dans mon cœur, quelque chose s'est passé. Alors il m'a invité une première fois à l'église, il m'a invité une deuxième fois. Et la deuxième fois, j'ai senti dans mon cœur, il y avait comme une force en moi qui me poussait à me rendre à ce lieu de culte. Et lorsque je me suis rendu à l'église, j'ai été frappé par une chose précise. Quand je suis arrivé, il y avait beaucoup de jeunes. Et je vois des jeunes qui sont en train de louer le Seigneur, qui sont heureux, qui sont dans la joie. Et je me suis dit, mais où est-ce que je suis en fait? Lorsque le pasteur est arrivé, il a prêché un message qui était Jésus-Christ. Et pendant qu'il prêchait le message, j'étais comme scotché. Et à un moment, j'ai senti la puissance de Dieu venir sur moi. Et j'ai commencé à pleurer de manière incontrôlée. Et j'ai senti que ce Jésus-Christ dont le pasteur parlait m'aimait réellement. Et j'ai fait une prière à Dieu. J'ai dit à Dieu, Seigneur, tu connais ma vie. Mais je veux t'appartenir. Mais comment faire? Et la semaine qui a suivi, Dieu m'a délivré de manière surnaturelle de l'alcool et de la drogue. Aujourd'hui, je suis un homme marié. Nous avons un petit garçon de 2 ans et je suis également pasteur. Dieu t'aime. Alors approche-toi de lui, s'il te plaît, parce que ta vie peut changer avec Jésus.
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5: Une direction nouvelle. Éternel, tu entends les désirs des petits, tu leur redonnes du courage et tu prêtes l'oreille. Psaume 10, verset 17. Nous connaissons parfois des situations difficiles dans nos vies. Si nous réfléchissons bien, dans ces moments, nous constaterons probablement que nos ennuis sont la conséquence de certains choix antérieurs. Vous pouvez prendre un nouveau départ aujourd'hui. Je pense que si Dieu a limité nos journées à 24 heures, c'est parce qu'il savait que nous étions incapables d'en gérer davantage. Ses bontés se renouvellent chaque matin. Lamentations 3, versets 22-23. Vous pouvez repartir à zéro ce matin et vivre cette journée pour le Seigneur. Vous pouvez repartir à zéro ce matin et vivre cette journée pour le Seigneur. Prenez la décision de suivre la direction que Dieu vous montrera et de faire ce qu'il vous dira. Vous pouvez espérer des lendemains meilleurs si vous faites les bons choix aujourd'hui.
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Élevons nos mains vers notre Dieu. Élevons nos mains vers notre Dieu. S'il y a des personnes ici ce soir qui croient de tout leur cœur que Dieu est le même hier, aujourd'hui et demain, avec moi qu'ils élèvent les mains maintenant. Seigneur, nous croyons que tu peux toutes choses dans nos vies, dans nos situations. De Moïse à Sarah, de Lazare à Cana, tu as béni, tu as guéri, tu as sauvé. Continue de le faire, Seigneur.

0: toi.
1: Merci Jésus pour tout ce que tu es en train de faire maintenant. Merci pour tout ce que tu es en train de faire dans nos cœurs. Merci pour tout ce que tu es en train de semer dans nos vies maintenant. Merci pour la résurrection. Merci pour la vie. Merci pour ta parole. Merci pour ton pardon. Merci pour ta présence. Merci pour ta joie. Merci de semer en nous tout ce que tu es. Comme tu l'as fait dans le cœur de tant et tant de gens il y a 2000 ans. Fais-le ici et maintenant pour nous. Fais-le pour moi. Il va le faire pour toi.

0: briller,
1: c'est parler à cœur ouvert avec ton père.
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0: Rappelle-toi que Dieu ne te juge pas. Il t'aime, te pardonne et te donne un nouveau départ.
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1: Merci Gauthier encore pour ce chant qui est plus qu'un chant, qui est une déclaration, déclaration de foi. Mmh. Et c'est ça que j'aime en fait avec la louange, c'est de pouvoir mettre des paroles dans la bouche des chrétiens. Mmh. Et est-ce que c'était ton désir aussi avec ce chant ou c'était plus personnel?
2: Bah, c'est toujours au début personnel. Après, c'est un peu comme le prédicateur qui fait son message et qui le ressent pour lui dans un premier temps. Et puis après, il le partage aux autres. C'est exactement la même chose. Là, c'est je suis resté scotché sur le je suis que Dieu dit à Moïse. Je suis ton voix. Je me suis dit waouh. Au moment où je le lis, je suis, c'est d'actualité. Au moment où il le dit à Moïse, je suis, il est d'actualité. Et au moment où les enfants de mes enfants le liront, je suis, sera encore d'actualité. Et c'est un peu ça qui m'a percuté dans ce message. Si tu veux, dans ce chant, ma partie préférée, c'est « Car tu es, je suis ».
1: C'est vrai, c'est très fort. C'est un passage très fort que j'aime beaucoup également. Et donc, tu l'as composé à la guitare, tu l'as composé au piano, ce chant, ça s'est passé comment?
2: À la guitare, aussi.
1: Ok, et donc là c'est pareil, tu avais déjà les paroles écrites dans un carnet?
2: Là en fait on va dire que c'est venu de façon plus spontanée. On va dire que celui-là m'a pris peu de temps, 15-20 minutes.
1: Ah oui, ouais. Ah, c'est très rapide pour une composition. Ouais. Et en 15 minutes tu avais le chant tel qu'il est là?
2: J'avais le chant tel que j'ai là.
1: Ah, ça a été flashé clair.
2: Ouais. En fait j'avais exactement les paroles, j'ai changé la mélodie. On a eu la répétition et je crois que j'ai dû envoyer encore un mémo le soir même pour dire demain on chantera comme ça.
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4: Hé, hey, toi, passe le mot. Il chevauche le ciel pour venir à ton aide. Deutéronome 33, verset 26. Quelle que soit ta difficulté, Dieu interviendra. Alors, passe le mot.

Autant que tu peux, reste simple. Elisabeth Dugas. Je vous l'affirme, c'est la vérité. Si vous ne changez pas pour devenir comme des enfants, vous n'entrerez pas dans le royaume des cieux. Matthieu, chapitre 18, verset 3. Cette réponse de Jésus fait suite à la question de ses disciples. Qui est le plus important dans le royaume des cieux? Pour bien appuyer sa déclaration, Jésus l'illustre en appelant un enfant devant eux. Dans ce passage, on constate que les disciples étaient encore et toujours dans une compétition digne de ce que nous appelons l'esprit du monde. En d'autres termes, ils étaient égoïstes et très centrés sur eux-mêmes. Cette attitude est très présente aujourd'hui dans notre société individualiste, particulièrement axée sur le bien-être et le bonheur, et quelquefois au détriment des autres. Alors, que devons-nous faire pour retrouver et cultiver cet esprit d'enfance? En premier lieu, soyons simples. Dans ses premières années de vie, un enfant ne joue pas un rôle. Il dit et fait les choses avec simplicité. Bien sûr, par moments, cela déborde un peu dans tous les sens. Et cela nous fait bien rire ou nous énerve, selon les cas. Dieu nous connaît mieux que nous-mêmes. Il lit en nous comme dans un livre ouvert. Alors restons ou redevenons simples comme des enfants. C'est ce que Jésus nous demande avec insistance. Et ne vous y trompez pas. La simplicité n'est pas un synonyme de pauvreté intellectuelle. La simplicité est la sophistication suprême, dit Léonard de Vinci. Avez-vous du mal à vous accepter tel que vous êtes? Prenez le temps d'écouter Dieu vous encourager à ce sujet. Prenez un temps de pause avec Dieu, avec la pensée du jour, sur topchrétien.com.

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0: La prière du juste a une grande efficacité et tu es justifié en Jésus-Christ.
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2: Bonjour, je m'appelle Axel et je vais te raconter mon histoire. Je suis né en Côte d'Ivoire, dans une famille chrétienne très pratiquante. Et ma mère, ainsi que ses sœurs, ainsi que mon grand-père, avaient une vie religieuse très pieuse. À l'âge de 6 ans, je suis venu ici en France avec ma mère. Et lorsque nous sommes arrivés en France, ma mère a continué à pratiquer sa foi. Elle allait à l'église tous les dimanches et avec ma sœur, nous étions obligés de la suivre à l'église. Il est arrivé qu'à l'âge de l'adolescence, ma morphologie avait changé, donc ma mère ne pouvait me frapper comme auparavant. Alors je lui ai dit, yeux dans les yeux, je n'irai plus à l'église. Et à ce moment-là, j'ai profité de la vie. Les soirées, le sexe, l'alcool, la drogue. J'avais une addiction au sexe et à la pornographie. J'avais aussi fait des cambriolages. Et à ce moment-là, pour moi, c'était ça la vie. Ce qui s'est passé un jour alors que je revenais de soirée, le matin lorsque je me suis levé, il y a un de mes amis avait posté un statut. Et dans le statut, il disait « Jésus-Christ est Seigneur ». Donc je suis allé lui parler en lui posant la question « Mais pourquoi est-ce que tu t'exprimes ainsi ?» Et à ce moment-là, il a commencé à me dire ce que Jésus avait fait pour lui. Et quand il a commencé à me parler de l'amour de Dieu, dans mon cœur, quelque chose s'est passé. Alors il m'a invité une première fois à l'église, il m'a invité une deuxième fois. Et la deuxième fois, j'ai senti dans mon cœur, il y avait comme une force en moi qui me poussait à me rendre à ce lieu de culte. Et lorsque je me suis rendu à l'église, j'ai été frappé par une chose précise. Quand je suis arrivé, il y avait beaucoup de jeunes. Et je vois des jeunes qui sont en train de louer le Seigneur, qui sont heureux, qui sont dans la joie. Et je me suis dit, mais où est-ce que je suis en fait ? Lorsque le pasteur est arrivé, il a prêché un message qui était Jésus-Christ. Et pendant qu'il prêchait le message, j'étais comme scotché. Et à un moment, j'ai senti la puissance de Dieu venir sur moi. Et j'ai commencé à pleurer de manière incontrôlée. Et j'ai senti que ce Jésus-Christ dont le pasteur parlait m'aimait réellement. Et j'ai fait une prière à Dieu. J'ai dit à Dieu, Seigneur, tu connais ma vie. Mais je veux t'appartenir. Mais comment faire ? Et la semaine qui a suivi, Dieu m'a délivré de manière surnaturelle de l'alcool et de la drogue. Aujourd'hui, je suis un homme marié. Nous avons un petit garçon de 2 ans et je suis également pasteur. Dieu t'aime. Alors approche-toi de lui, s'il te plaît, parce que ta vie peut changer avec Jésus.
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4: La vérité, c'est la liberté.
5: Dieu est capable de rebâtir sur tes ruines. Comprenez ceci, ce n'est pas parce que tu es dans une mauvaise saison que tu as une mauvaise vie. La réalité, tous, et David, l'homme selon le cœur de Dieu, vivait une mauvaise saison. Et on vit tous, parfois, dans notre vie, des mauvaises saisons. Mais mauvaise saison n'est pas l'équivalent d'une mauvaise vie. Une mauvaise journée n'est pas l'équivalent d'une mauvaise vie. Et nous, des moments, la saison est tellement dévastatrice, elle nous anéantit tellement, elle nous brise tellement. On a l'impression qu'on ne sortira jamais de cela. Même si c'est brisé, même si tout semble cloué à la croix, même si tu penses que il n'y a plus d'espoir. Dieu a cette capacité de restaurer, de relever et de ressusciter littéralement ce qui semble mort.
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0: Fais de l'Éternel tes délices et il te donnera ce que ton cœur désire.
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2: Une direction nouvelle. Éternel, tu entends les désirs des petits, tu leur redonnes du courage et tu prêtes l'oreille. Psaume 10, verset 17. Nous connaissons parfois des situations difficiles dans nos vies. Si nous réfléchissons bien, dans ces moments, nous constaterons probablement que nos ennuis sont la conséquence de certains choix antérieurs. Vous pouvez prendre un nouveau départ aujourd'hui. Je pense que si Dieu a limité nos journées à 24 heures, c'est parce qu'il savait que nous étions incapables d'en gérer davantage. Ses bontés se renouvellent chaque matin. Lamentations 3, verset 22-23. Vous pouvez repartir à zéro ce matin et vivre cette journée pour le Seigneur. Vous pouvez repartir à zéro ce matin et vivre cette journée pour le Seigneur. Prenez la décision de suivre la direction que Dieu vous montrera et de faire ce qu'il vous dira. Vous pouvez espérer des lendemains meilleurs si vous faites les bons choix aujourd'hui.
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4: Les gens défaitistes, mais qu'est-ce que ça m'énerve? Ils se plaignent de leur vie et ne font rien pour que ça change. Si seulement ils s'usaient autant à se battre qu'à se détruire, on pourrait éventuellement envisager que ça progresse. Cette force que l'on est capable de décupler pour survivre est la même qui s'acharne à nous faire mourir. Et tous ces paradis artificiels qui sont les bienvenus dans la réalité de notre enfer. Se plonger dans l'alcool jusqu'à s'y noyer, liquide maléfique à qui on repense pourtant avec nostalgie. Comme ma mère le dit si bien, l'alcool, c'est le diable dans la bouteille, un avant-goût de l'enfer sur la terre. Bien souvent, ce sont les victimes qui tiennent ces discours, victimes de ceux qui abusent de cette liqueur dévastatrice. Combien de couples divorcés, de femmes abusées, d'enfants maltraités et d'accidents de la route, simplement dû à cette sale habitude de taire sa plaie dans l'alcool sans jamais la désinfecter. Alors là, levons nos yeux vers le ciel. Et d'où nous viendra le secours? Le secours nous vient de Dieu.
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3: Hé, hey, toi, passe le mot. Il chevauche le ciel pour venir à ton aide. Deutéronome 33, verset 26. Quelle que soit ta difficulté, Dieu interviendra. Alors, passe le mot.

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1: Bonjour, je m'appelle Axel et je vais te raconter mon histoire. Je suis né en Côte d'Ivoire, dans une famille chrétienne très pratiquante. Et ma mère, ainsi que ses sœurs, ainsi que mon grand-père, avaient une vie religieuse très pieuse. À l'âge de 6 ans, je suis venu ici en France avec ma mère. Et lorsque nous sommes arrivés en France, ma mère a continué à pratiquer sa foi. Elle allait à l'église tous les dimanches et avec ma sœur, nous étions obligés de la suivre à l'église. Il est arrivé qu'à l'âge de l'adolescence, ma morphologie avait changé, donc ma mère ne pouvait me frapper comme auparavant. Alors je lui ai dit, yeux dans les yeux, je n'irai plus à l'église. Et à ce moment-là, j'ai profité de la vie, les soirées, le sexe, l'alcool, la drogue. J'avais une addiction au sexe et à la pornographie. J'avais aussi fait des cambriolages. Et à ce moment-là, pour moi, c'était ça la vie. Ce qui s'est passé un jour, alors que je revenais de soirée, le matin, lorsque je me suis levé, il y a un de mes amis avait posté un statut. Et dans le statut, il disait « Jésus-Christ est Seigneur ». Donc je suis allé lui parler en lui posant la question « Mais pourquoi est-ce que tu t'exprimes ainsi ?» Et à ce moment-là, il a commencé à me dire ce que Jésus avait fait pour lui. Et quand il a commencé à me parler de l'amour de Dieu, dans mon cœur, quelque chose s'est passé. Alors il m'a invité une première fois à l'église. Il m'a invité une deuxième fois. Et la deuxième fois, j'ai senti dans mon cœur, il y avait comme une force en moi qui me poussait à me rendre à ce lieu de culte. Et lorsque je me suis rendu à l'église, j'ai été frappé par une chose précise. Quand je suis arrivé, il y avait beaucoup de jeunes. Et je vois des jeunes qui sont en train de louer le Seigneur, qui sont heureux, qui sont dans la joie. Et je me suis dit, mais où est-ce que je suis en fait? Lorsque le pasteur est arrivé, il a prêché un message qui était Jésus-Christ. Et pendant qu'il prêchait le message, j'étais comme scotché. Et à un moment, j'ai senti la puissance de Dieu venir sur moi. Et j'ai commencé à pleurer de manière incontrôlée. Et j'ai senti que ce Jésus-Christ dont le pasteur parlait m'aimait réellement. Et j'ai fait une prière à Dieu. J'ai dit à Dieu, Seigneur, tu connais ma vie. Mais je veux t'appartenir. Mais comment faire? Et la semaine qui a suivi, Dieu m'a délivré de manière surnaturelle de l'alcool et de la drogue. Aujourd'hui, je suis un homme marié. Nous avons un petit garçon de 2 ans et je suis également pasteur. Dieu t'aime. Alors approche-toi de lui, s'il te plaît, parce que ta vie peut changer avec Jésus.
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1: Dieu est capable de rebâtir sur tes ruines. Comprenez ceci, ce n'est pas parce que tu es dans une mauvaise saison que tu as une mauvaise vie. La réalité, tous, et David, l'homme selon le cœur de Dieu, vivait une mauvaise saison. Et on vit tous parfois dans notre vie des mauvaises saisons. Mais mauvaise saison n'est pas l'équivalent d'une mauvaise vie. Une mauvaise journée n'est pas l'équivalent d'une mauvaise vie. Et nous, des moments, la saison est tellement dévastatrice, elle nous anéantit tellement, elle nous brise tellement. On a l'impression qu'on ne sortira jamais de cela. Même si c'est brisé, même si tout semble cloué à la croix, même si tu penses qu'il n'y a plus d'espoir, Dieu a cette capacité de restaurer, de relever et de ressusciter littéralement ce qui semble mort.
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4: Bonjour, je m'appelle Axel et je vais te raconter mon histoire.

0: Je suis né en Côte d'Ivoire, dans une famille chrétienne très pratiquante. Et ma mère, ainsi que ses sœurs, ainsi que mon grand-père, avaient une vie religieuse très pieuse. Ma mère chantait les louanges du Seigneur et mon grand-père avait été pasteur. À l'âge de 6 ans, je suis venu ici en France avec ma mère. Et lorsque nous sommes arrivés en France, ma mère a continué à pratiquer sa foi. Elle allait à l'église tous les dimanches et avec ma sœur, nous étions obligés de la suivre à l'église. C'était soit nous allions à l'église ou alors nous nous faisions frapper. Donc le choix était très vite fait, nous préférions aller à l'église que d'avoir des coups. Il est arrivé qu'à l'âge de l'adolescence, ma morphologie avait changé, donc ma mère ne pouvait me frapper comme auparavant. Alors je lui ai dit, yeux dans les yeux, je n'irai plus à l'église. Et j'ai cessé donc de fréquenter l'église. Et à ce moment-là, j'ai profité de la vie. Selon moi, la vie, c'était quoi? Les soirées, le sexe, l'alcool, la drogue. J'avais une addiction au sexe et à la pornographie. Et quelque part, je dirigeais ma vie en allant en soirée, en fréquentant différentes filles. J'ai baigné aussi dans ce que je pourrais appeler le banditisme, puisque je racketais. J'avais aussi fait des cambriolages. Et à ce moment-là, pour moi, c'était ça la vie. Parce que j'avais de l'argent, j'avais des femmes, et je n'avais a priori pas de problème, parce que pour moi, j'avais tout ce qu'un homme pouvait rêver. Mais malgré tout ce que je faisais, il y avait toujours en moi un vide et je ne pouvais expliquer ce vide qui, du moins, était dans mon cœur. Ce qui s'est passé un jour alors que je revenais de soirée, le matin lorsque je me suis levé, il y a un de mes amis, un compagnon qui était avec moi autrefois lorsqu'on faisait des soirées et autres, avait posté un statut. Et dans le statut, il disait « Jésus-Christ est Seigneur ». Alors sur le coup, je n'ai pas compris pourquoi est-ce que cet ami-là parlait ainsi, parce qu'il était musulman et je me suis souvenu du fait qu'il aimait se rapprocher de la religion lorsqu'il avait des problèmes d'argent. Donc je suis allé lui parler en lui posant la question « Mais pourquoi est-ce que tu t'exprimes ainsi ?» Et à ce moment-là, il a commencé à me dire ce que Jésus avait fait pour lui. Je lui ai proposé un rendez-vous et dans mon cœur, je voulais jauger sa foi, car je voulais voir si effectivement il avait rencontré Dieu ou si c'était de la mascarade. Nous nous sommes vus dans le RER, nous allions à Versailles si je me souviens bien. Et à ce moment-là, il a commencé à me parler de l'amour de Dieu. Et quand il a commencé à me parler de l'amour de Dieu, dans mon cœur, quelque chose s'est passé. J'ai senti la présence de Dieu et j'ai senti l'amour de Dieu, mais surtout je me suis dit une chose précise. Si lui l'a pu changer, c'est que moi aussi je peux changer. Et à ce moment-là, j'ai commencé à pleurer. J'ai commencé à pleurer et mon ami m'a invité à l'église. Et quand il m'a invité à l'église, je lui ai dit non. Parce que pour moi, les pasteurs et toutes ces personnes religieuses étaient des escrocs. Alors il m'a invité une première fois à l'église. Il m'a invité une deuxième fois. Et la deuxième fois, j'ai senti dans mon cœur, il y avait comme une force en moi qui me poussait à me rendre à ce lieu de culte. Donc le dimanche est arrivé, je me suis rendu à l'église. Et lorsque je me suis rendu à l'église, j'ai été frappé par une chose précise. Quand je suis arrivé, il y avait beaucoup de jeunes. Et pour moi, il était inconcevable que des jeunes puissent autant adorer le Seigneur, puisque j'avais baigné dans le milieu du moins des soirées mondaines. Et j'arrive dans un lieu de culte où je vois que des jeunes. Et je vois des jeunes qui sont en train de louer le Seigneur, qui sont heureux, qui sont dans la joie. Et je me suis dit, mais où est-ce que je suis en fait? Et je me suis assis et j'observais tout ce qui se passait autour de moi. Ils m'ont manifesté beaucoup d'amour, de simplicité. Et j'ai même loué le Seigneur avec eux. On a adoré ensemble, mais pour moi, c'était bon enfant, si je puis dire. Mais lorsque le pasteur est arrivé, il a prêché un message qui était Jésus-Christ. Et pendant qu'il prêchait le message, j'étais comme scotché sur ma chaise. Et à un moment, j'ai senti la puissance de Dieu venir sur moi et j'ai commencé à pleurer de manière incontrôlée. J'ai commencé à ressentir une profonde tristesse et une profonde culpabilité. Je me sentais coupable, je me sentais comme impur. Mais au-delà de cela, j'ai senti l'amour de Dieu et le pardon de Dieu. Et j'ai senti que ce Jésus-Christ dont le pasteur parlait m'aimait réellement. Par la suite, j'étais à genoux en train de pleurer et j'ai fait une prière à Dieu. J'ai dit à Dieu, Seigneur, tu connais ma vie. Je ne te connais pas, mais je veux t'appartenir. Mais voici, J'aime l'alcool, j'aime la drogue, j'aime les femmes, j'aime la pornographie, je ne m'en cache pas. Mais je veux t'appartenir, mais comment faire? Je suis prêt à venir vers toi, mais s'il te plaît, aide-moi. Et après cette prière, je suis sorti donc du lieu de culte, j'ai discuté avec les frères, les sœurs, ou du moins les personnes qui étaient là avec nous. J'ai parlé un peu brièvement avec le pasteur. Et la semaine qui a suivi, Dieu m'a délivré de manière surnaturelle de l'alcool et de la drogue. Je ne vous dis pas que tout a été rose, mais j'ai persévéré. Je suis allé aux différentes réunions de prière, je me suis approché du pasteur, je me suis approché des responsables et autres. J'avais eu du mal à sortir de la pornographie et la masturbation, mais au fur et à mesure, Dieu m'a aidé, Dieu m'a soutenu et ma persévérance aussi a payé. Aujourd'hui, je suis un homme marié avec une femme exceptionnelle. Nous avons un petit garçon de 2 ans et je suis également pasteur. Moi qui disais autrefois que les pasteurs étaient des escrocs. Dieu a radicalement changé tous les domaines de ma vie. Je pensais même que j'étais stérile, mais Dieu m'a donné un enfant et je sais qu'il y en a encore d'autres pour moi. Alors, toi qui m'écoutes, laisse-moi te dire que Dieu t'aime. Tu as dû prier pour Dieu. Et je ne sais pas quelle est l'addiction qui mine ta vie, mais laisse-moi te dire que Dieu est capable de t'en délivrer. Jésus t'aime. Alors s'il te plaît, viens à Jésus. S'il l'a fait pour moi, il peut le faire pour toi. Je ne suis pas mieux que toi. Dieu t'aime. Alors approche-toi de lui, s'il te plaît, parce que ta vie peut changer avec Jésus.
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1: Les gens défaitistes, mais qu'est-ce que ça m'énerve ? Ils se plaignent de leur vie et ne font rien pour que ça change. Si seulement ils s'usaient autant à se battre qu'à se détruire, on pourrait éventuellement envisager que ça progresse. Cette force que l'on est capable de décupler pour survivre est la même qui s'acharne à nous faire mourir. Et tous ces paradis artificiels qui sont les bienvenus dans la réalité de notre enfer. Se plonger dans l'alcool jusqu'à s'y noyer, liquide maléfique qui on repense pourtant avec nostalgie. Comme ma mère le dit si bien, l'alcool, c'est le diable dans la bouteille, un avant-goût de l'enfer sur la terre. Bien souvent, ce sont les victimes qui tiennent ces discours, victimes de ceux qui abusent de cette liqueur dévastatrice. Combien de couples divorcés, de femmes abusées, d'enfants maltraités et d'accidents de la route, simplement dû à cette sale habitude de taire sa plaie dans l'alcool sans jamais la désinfecter. Alors là, levons nos yeux vers le ciel et d'où nous viendra le secours ? Le secours nous vient de Dieu.
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4: Bonjour, je m'appelle Axel et je vais te raconter mon histoire.

0: Je suis né en Côte d'Ivoire, dans une famille chrétienne très pratiquante. Et ma mère, ainsi que ses sœurs, ainsi que mon grand-père, avaient une vie religieuse très pieuse. Ma mère chantait les louanges du Seigneur et mon grand-père avait été pasteur. À l'âge de 6 ans, je suis venu ici en France avec ma mère. Et lorsque nous sommes arrivés en France, ma mère a continué à pratiquer sa foi. Elle allait à l'église tous les dimanches et avec ma sœur, nous étions obligés de la suivre à l'église. C'était soit nous allions à l'église ou alors nous nous faisions frapper. Donc le choix était très vite fait, nous préférions aller à l'église que d'avoir des coups. Il est arrivé qu'à l'âge de l'adolescence, ma morphologie avait changé, donc ma mère ne pouvait me frapper comme auparavant. Alors je lui ai dit, yeux dans les yeux, je n'irai plus à l'église. Et j'ai cessé donc de fréquenter l'église. Et à ce moment-là, j'ai profité de la vie. Selon moi, la vie, c'était quoi? Les soirées, le sexe, l'alcool, la drogue. J'avais une addiction au sexe et à la pornographie. Et quelque part, je dirigeais ma vie en allant en soirée, en fréquentant différentes filles. J'ai baigné aussi dans ce que je pourrais appeler le banditisme, puisque je rackettais. J'avais aussi fait des cambriolages. Et à ce moment-là, pour moi, c'était ça la vie. Parce que j'avais de l'argent, j'avais des femmes et je n'avais a priori pas de problème. Parce que pour moi, j'avais tout ce qu'un homme pouvait rêver. Mais malgré tout ce que je faisais, il y avait toujours en moi un vide. Et je ne pouvais expliquer ce vide qui, du moins, était dans mon cœur. Ce qui s'est passé un jour, alors que je revenais de soirée, le matin, lorsque je me suis levé, il y a un de mes amis, un compagnon qui était avec moi autrefois lorsqu'on faisait des soirées et autres, avait posté un statut. Et dans le statut, il disait « Jésus-Christ est Seigneur ». Alors sur le coup, je n'ai pas compris pourquoi est-ce que cet ami-là parlait ainsi, parce qu'il était musulman et je me suis souvenu du fait qu'il aimait se rapprocher de la religion lorsqu'il avait des problèmes d'argent. Donc je suis allé lui parler en lui posant la question « Mais pourquoi est-ce que tu t'exprimes ainsi ?» Et à ce moment-là, il a commencé à me dire ce que Jésus avait fait pour lui. Je lui ai proposé un rendez-vous et dans mon cœur, je voulais jauger sa foi. Car je voulais voir si, effectivement, il avait rencontré Dieu ou si c'était de la mascarade. Nous nous sommes vus dans le RER, nous allions à Versailles, si je me souviens bien. Et à ce moment-là, il a commencé à me parler de l'amour de Dieu. Et quand il a commencé à me parler de l'amour de Dieu, dans mon cœur, quelque chose s'est passé. J'ai senti la présence de Dieu et j'ai senti l'amour de Dieu. Mais surtout, je me suis dit une chose précise. Si lui, il a pu changer, c'est que moi aussi, je peux changer. Et à ce moment-là, j'ai commencé à pleurer. J'ai commencé à pleurer et mon ami m'a invité à l'église. Et quand il m'a invité à l'église, je lui ai dit non. Parce que pour moi, les pasteurs et toutes ces personnes religieuses étaient des escrocs. Alors, il m'a invité une première fois à l'église. Il m'a invité une deuxième fois. Et la deuxième fois, j'ai senti dans mon cœur, il y avait comme une force en moi qui me poussait à me rendre à ce lieu de culte. Donc, le dimanche est arrivé. Je me suis rendu à l'église et lorsque je me suis rendu à l'église, j'ai été frappé par une chose précise. Quand je suis arrivé, il y avait beaucoup de jeunes. Et pour moi, il était inconcevable que des jeunes puissent autant adorer le Seigneur puisque j'avais baigné dans le milieu des soirées mondaines et j'arrive dans un lieu de culte où je vois que des jeunes. Et je vois des jeunes qui sont en train de louer le Seigneur, qui sont heureux, qui sont dans la joie et je me suis dit, mais où est-ce que je suis en fait? Et je me suis assis et j'observais tout ce qui se passait autour de moi. Ils m'ont manifesté beaucoup d'amour, de simplicité. Et j'ai même loué le Seigneur avec eux. On a adoré ensemble. Mais pour moi, c'était bon enfant, si je puis dire. Mais lorsque le pasteur est arrivé, il a prêché un message qui était Jésus-Christ. Et pendant qu'il prêchait le message, j'étais comme scotché sur ma chaise. Et à un moment, j'ai senti la puissance de Dieu venir sur moi et j'ai commencé à pleurer de manière incontrôlée. J'ai commencé à ressentir une profonde tristesse et une profonde culpabilité. Je me sentais coupable, je me sentais comme impur. Mais au-delà de cela, j'ai senti l'amour de Dieu et le pardon de Dieu. Et j'ai senti que ce Jésus-Christ dont le pasteur parlait m'aimait réellement. Par la suite, j'étais à genoux en train de pleurer et j'ai fait une prière à Dieu. J'ai dit à Dieu, Seigneur, tu connais ma vie. Je ne te connais pas, mais je veux t'appartenir. Mais voici, j'aime l'alcool, j'aime la drogue, j'aime les femmes, j'aime la pornographie, je ne m'en cache pas. Mais je veux t'appartenir, mais comment faire? Je suis prêt à venir vers toi, mais s'il te plaît, aide-moi. Et après cette prière, je suis sorti donc du lieu de culte, j'ai discuté avec les frères, les sœurs. du moins les personnes qui étaient là avec nous. J'ai parlé un peu brièvement avec le pasteur. Et la semaine qui a suivi, Dieu m'a délivré de manière surnaturelle de l'alcool et de la drogue. Je ne vous dis pas que tout a été rose, mais j'ai persévéré. Je suis allé aux différentes réunions de prière, je me suis approché du pasteur, je me suis approché des responsables et autres. J'avais eu du mal à sortir de la pornographie et la masturbation, mais au fur et à mesure, Dieu m'a aidé, Dieu m'a soutenu et ma persévérance aussi a payé. Aujourd'hui, je suis un homme marié avec une femme exceptionnelle. Nous avons un petit garçon de 2 ans et je suis également pasteur. Moi qui disais autrefois que les pasteurs étaient des escrocs. Dieu a radicalement changé tous les domaines de ma vie. Je pensais même que j'étais stérile, mais Dieu m'a donné un enfant et je sais qu'il y en a encore d'autres pour moi. Alors, toi qui m'écoutes, laisse-moi te dire que Dieu t'aime. Tu as du prix pour Dieu. Et je ne sais pas quelle est l'addiction qui mine ta vie, mais laisse-moi te dire que Dieu est capable de t'en délivrer. Jésus t'aime. Alors s'il te plaît, viens à Jésus. S'il l'a fait pour moi, il peut le faire pour toi. Je ne suis pas mieux que toi. Dieu t'aime. Alors approche-toi de lui, s'il te plaît, parce que ta vie peut changer avec Jésus.
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6: Une direction nouvelle. Éternel, tu entends les désirs des petits, tu leur redonnes du courage et tu prêtes l'oreille. Psaume 10, verset 17. Nous connaissons parfois des situations difficiles dans nos vies. Si nous réfléchissons bien, dans ces moments, nous constaterons probablement que nos ennuis sont la conséquence de certains choix antérieurs. Vous pouvez prendre un nouveau départ aujourd'hui. Je pense que si Dieu a limité nos journées à 24 heures, c'est parce qu'il savait que nous étions incapables d'en gérer davantage. Ses bontés se renouvellent chaque matin. Lamentations 3, versets 22-23. Vous pouvez repartir à zéro ce matin et vivre cette journée pour le Seigneur. Vous pouvez repartir à zéro ce matin et vivre cette journée pour le Seigneur. Prenez la décision de suivre la direction que Dieu vous montrera et de faire ce qu'il vous dira. Vous pouvez espérer des lendemains meilleurs si vous faites les bons choix aujourd'hui.
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5: Hey, toi, passe le mot. Il chevauche le ciel pour venir à ton aide. Deutéronome 33, verset 26. Quelle que soit ta difficulté, Dieu interviendra. Alors, passe le mot.

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1: Les gens défaitistes, mais qu'est-ce que ça m'énerve. Ils se plaignent de leur vie et ne font rien pour que ça change. Si seulement ils s'usaient autant à se battre qu'à se détruire, on pourrait éventuellement envisager que ça progresse. Cette force que l'on est capable de décupler pour survivre est la même qui s'acharne à nous faire mourir. Et tous ces paradis artificiels qui sont les bienvenus dans la réalité de notre enfer. Se plonger dans l'alcool jusqu'à s'y noyer, liquide maléfique à qui on repense pourtant avec nostalgie. Comme ma mère le dit si bien, l'alcool, c'est le diable dans la bouteille, un avant-goût de l'enfer sur la terre. Bien souvent, ce sont les victimes qui tiennent ces discours, victimes de ceux qui abusent de cette liqueur dévastatrice. Combien de couples divorcés, de femmes abusées, d'enfants maltraités et d'accidents de la route, simplement dû à cette sale habitude de taire sa plaie dans l'alcool sans jamais la désinfecter. Alors là, levons nos yeux vers le ciel et d'où nous viendra le secours? Le secours nous vient de Dieu.
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Celui qui se confie en l'Éternel demeure dans le repos.

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6: Une direction nouvelle. Éternel, tu entends les désirs des petits, tu leur redonnes du courage et tu prêtes l'oreille. Psaume 10, verset 17. Nous connaissons parfois des situations difficiles dans nos vies. Si nous réfléchissons bien, dans ces moments, nous constaterons probablement que nos ennuis sont la conséquence de certains choix antérieurs. Vous pouvez prendre un nouveau départ aujourd'hui. Je pense que si Dieu a limité nos journées à 24 heures, c'est parce qu'il savait que nous étions incapables d'en gérer davantage. Ses bontés se renouvellent chaque matin. Lamentations 3, verset 22-23. Vous pouvez repartir à zéro ce matin et vivre cette journée pour le Seigneur. Vous pouvez repartir à zéro ce matin et vivre cette journée pour le Seigneur. Prenez la décision de suivre la direction que Dieu vous montrera et de faire ce qu'il vous dira. Vous pouvez espérer des lendemains meilleurs si vous faites les bons choix aujourd'hui.
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4: Hey, toi, passe le mot. La foi est l'assurance de ce qu'on espère et la conviction de celle qu'on ne voit pas. Hébreux 11, verset 1. Tiens bon, les promesses de Dieu sont certaines. Alors, passe le mot.

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6: Marcher dans l'intégrité. Oui, l'Éternel a bien voulu me traiter selon ma justice. Il a vu que mes mains sont pures. Psaume 18, verset 21. Il ne suffit pas de parler de la Bible. Notre vie doit être en harmonie avec ce que nous affirmons croire. Dieu nous bénira si nous sommes des hommes et des femmes intègres. En tant que croyants, nous devons tenir nos promesses et respecter nos engagements. Cherchez comment vous pouvez être intègre aujourd'hui. Si vous êtes dans l'impossibilité de tenir un engagement que vous avez pris envers quelqu'un, prenez la peine de lui téléphoner ou de lui envoyer un petit mot disant « Je vous prie de me pardonner, je n'étais pas conduit par Dieu quand j'ai pris cet engagement et je ne peux pas le tenir. » En agissant ainsi, vous honorerez Dieu et resterez sur le droit chemin.
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aucun autre nom, sur terre et dans le ciel, dans lequel nous puissions être sauvés. Ton nom est au-dessus de tous les noms. Ton nom, Yeshua, est au-dessus de tous les noms. Nous te remercions pour ta présence ici. Merci pour toutes les personnes qui te prient. Merci aussi pour toutes les personnes qui vont prier par ce chant. Viens les bénir maintenant. Viens les toucher, viens les rejoindre, viens les guérir, comme toi seul sais le faire, Yeshua. Yeshua. Chantons une dernière fois ensemble ce nom.

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3: Hey, toi, passe le mot. La foi est l'assurance de ce qu'on espère et la conviction de celle qu'on ne voit pas. Hébreux 11, verset 1. Tiens bon, les promesses de Dieu sont certaines. Alors, passe le mot.
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